0: projet. Pardon que je n'ai pas répondu à ta lettre plus tôt. Je suis tellement gênée.
1: Parle même pas. 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
2: After hours.

0: Le soleil brille.
1: Vous étiez humain.
2: Mais oui, c'est sûr, écoutez.
1: Vous étiez humain.
0: Est-ce vrai que le monde existe? 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

0: Planète circonférence 41 volumes de
1: C'est vrai que le monde existe. C'est vrai que le soleil brille. Je ne t'oublierai pas.
2: Nous sommes ici car nous cherchons à retrouver le chemin de la Terre.
3: Mais vous êtes sur la Terre, voyons.